Je ferme les yeux. Je me réveille ailleurs. Je suis avec eux. Un voyage intérieur. Peu importe où je suis. Le jour ou bien la nuit. Je ne suis plus jamais seule. Je n'ai plus jamais peur.

0: de l'art nu. Quand ta scène est un champ, un voyage ou un banc au bout de l'avenue.
1: Un banc au bout de l'avenue devient un désert ou lagune. Enfant de la lune, de la rue, balle poussière mélopée du bitume. Nos voix traversent l'espace, les frontières imposées. Des mots claquent dans l'air en tonnerre pour ne jamais retomber.
0: Pour ne jamais retomber dans nos plus mauvais travers. Rester dans la vraie vie ancrée, oublier les métavers. Se satisfaire de très peu et voir ce que l'on devient. Regarder le vrai dans les yeux et n'avoir besoin de rien.
1: N'avoir besoin de rien sauf de mes rimes et de mes frères de plumes. On se détache de tout, donc on ne perdra plus. Retirer l'armature, relier nos cœurs, nos esprits, nos âmes autour d'un verre, d'un feu, d'un arbre à palabres.
0: D'un feu, d'un arbre à palabres, d'un jeu, d'une flamme bavarde. Un vieux retard de ses larmes, une œuvre d'art se balade. Une œuvre d'art innocente qui naît d'un esprit ignare. Une lumière incandescente, issue d'un souffle oratoire.
1: Issue d'un souffle oratoire, au commencement était la parole. J'ai feuille des bouquets de prose, aux mélodies corolles. Je chantonne des gospels de l'âme, pour les grands enfants tristes. Il est l'heure, messieurs, mesdames, que nos poèmes rentrent en piste.
0: Que nos poèmes rentrent en piste, même s'ils ne trouvent pas d'oreilles. Ils auront toujours le mérite de s'élever vers les soleils. Vers les soleils et les lunes qu'ils auront eux-mêmes inventés. Ils se créeront leur propre route, se sentant toujours indomptés.